0: Voilà, monsieur. Bonsoir.
1: Qui? Moi?
0: Oui, bonsoir.
1: Bonsoir.
0: Ça va?
1: Oui, ça va.
0: Bon, je veux tes papiers, s'il vous plaît.
1: Quoi?
0: Je veux tes papiers, s'il vous plaît.
1: Pourquoi faire?
0: Quoi?
1: Pourquoi faire?
0: Je te demande tes papiers, s'il vous plaît.
1: Mais monsieur, vous me demandez mes papiers, pourquoi?
0: Tu es venu en France comme ça? On t'a pas dit qu'en France, il fallait des papiers?
1: Il y a beaucoup de Français en Afrique.
0: Tu es venu parler un pays voisin, hein?
1: Quand je suis venu en France, on m'a pas dit tout ça.
0: Écoute, je vais voir tes papiers.
1: Pourquoi faire?
0: Pour vérifier, savoir si tu es en règle, c'est tout, c'est simple.
1: Moi, en règle?
0: Oui, en règle, comme n'importe quel citoyen. Je veux tes papiers, c'est tout. De quel pays tu viens?
1: Je viens de l'Afrique.
0: Quoi?
1: De l'Afrique.
0: Je te pose la question, tu viens de quel pays?
1: Je suis africain et je viens de l'Afrique.
0: Et Paul, tu viens voir. Je lui demande de quel pays il vient. Il me dit de l'Afrique. Il est fou, hein? Bon, t'as pas de papier, quoi?
1: Je suis un Africain.
0: De quel pays? Tu me dis l'Afrique. L'Afrique, c'est quoi? Il y a le Mali, le Sénégal, le Congo, la Guinée, le Maroc, etc., etc.
1: Mais moi, je suis un Africain.
0: Quoi? Tu te fous de moi? Brigadier!
1: Pourquoi faire?

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